0: 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En tout ça, à nous garder si Mathieu,
1: Baba,
0: en tout bas, à nous
1: garder.
0: L'homme, c'est un wagon. Amen.
1: Amen.
0: So,
1: on
0: va nous
1: faire
0: un bâtiment.